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0: 6h, excellent réveil sur Évasion, très heureux de vous retrouver.
1: Ça continue en musique avec Shakira, mais avant les infos et la météo.
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4: Bonjour à tous. Seuls 6 départements du sud-est de la France sont encore concernés par une vigilance orange pour canicule ce matin. Il s'agit des Bouches-du-Rhône, du Gard, du Var, du Vaucluse, de l'Ardèche et de la Drôme. 22 autres ont été rétrogradés en alerte jaune ouverte depuis hier soir. Pour autant, il faudra encore patienter jusqu'en fin de semaine pour que tout le pays soit sous des températures un peu plus proches des normales de saison. L'incendie qui sévit dans les Landes depuis jeudi dernier est désormais contenu, mais pas fixé. Une cinquantaine de personnes ont ainsi pu réintégrer leur logement dès hier soir, a annoncé le préfet. La route départementale 834 est également rouverte. Ce feu a ravagé 1700 hectares de pinèdes. C'est le troisième majeur de l'été dans l'immense massif des Landes de Gascogne. Face à cette situation, Sébastien Lecornu est en Gironde depuis hier soir. Il y restera encore une partie de la journée pour faire le point avec plusieurs de ses ministres. Le chef du gouvernement qui présidera ensuite cet après-midi une cellule interministérielle de crise après le piratage informatique du fisc. Les 700 000 usagers concernés vont être contactés un par un, assure Sébastien Lecornu. L'administration fiscale avait reconnu vendredi cette intrusion dans ses systèmes. Une enquête judiciaire est en cours. Certains élus réclament, eux, une commission d'enquête parlementaire. La réunion de ce lundi doit également permettre de faire le point sur la mise en œuvre d'un plan de sécurisation des administrations lancé fin avril. La présidente de 2027 est de plus en plus présente dans les têtes des acteurs politiques. Hier, la chef de file des écologistes, Marine Tondelier, s'est dite prête à rediscuter avec tout le monde à gauche, sans exclusive, pour dégager un chemin de victoire. Elle-même candidate, elle propose ainsi à ses homologues des rencontres bilatérales, une idée qui n'a pas provoqué un enthousiasme fou chez les principaux intéressés. On termine avec les sports. En football, Lens a remporté hier soir le trophée des champions, une première pour les 100 et or. Ils ont battu le Paris Saint-Germain, 1-0, une belle performance pour les nordistes qui ont évolué avec un joueur en moins pendant une mi-temps. En athlétisme, la France boucle les championnats d'Europe avec 11 médailles. Les deux dernières en bronze ont été décrochées dans la soirée, mais les Bleus n'auront ramené aucun titre. Et puis au championnat d'Europe de natation, encore une médaille d'or pour Léon Marchand, la deuxième de sa semaine dans la piscine olympique de Saint-Denis. Sur le 400 mètres nage libre cette fois-ci, une épreuve que le Français découvrait au niveau international. Voilà pour l'info ce matin. Tout de suite, la météo.
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5: Le soleil va encore une fois taper très fort aujourd'hui, hein, malgré la présence de quelques nuages d'altitude, des nuages qui seront simplement décoratifs et ne vont malheureusement pas faire baisser les températures à Paris et dans la petite et grande couronne. Le mercure va encore une fois atteindre des sommets avec une pointe à 40 degrés à Paris. Dans l'après-midi, l'épisode caniculaire devrait se poursuivre encore demain avant le retour à des températures un peu plus clémentes prévues la semaine prochaine.
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0: C'est l'heure de se réveiller sur Évasion, il est 6h11.
1: Et nous sommes le 17 août aujourd'hui, nous fêtons les Hyacinthes. Pensez à leur envoyer un petit message si vous en connaissez.
0: Alors s'il y en a qui se manifestent, vraiment je vous le dis, on lui offre un cadeau avec... vu la particularité du prénom que c'est quand même assez incroyable. D'ailleurs c'est l'anniversaire de qui en parlant de cadeau?
1: Deux joueurs de foot de l'équipe de France, le plus récent Ryan Cherki qui a 23 ans et Thierry Henry fête ses 49 ans.
0: À côté cinéma, Artus a 39 ans, lui qui a signé le plus gros succès français de 2024 avec un petit truc en plus. Et alors, les amis, de votre côté, qui souffle une bougie en plus?
1: Johan, Juliette et Héloïse de Rissorangy souhaitent un joyeux anniversaire à leur mère Clotilde, disant un beau cadeau pour elle. Et puis on a Malika de Limours qui souhaite un très bel anniversaire à sa fille Marie, elle l'embrasse. Si vous aussi vous souhaitez faire passer un petit message d'anniversaire, je vous le rappelle, n'hésitez pas à remplir le formulaire sur evasionfm.com.
0: Et si vous êtes en voiture peut-être ce matin direction le travail et que vous n'avez pas de clim, on a une petite astuce, ça arrive dans l'actu en plus. Le temps d'écouter Émilie.
1: Angèle sur Évasion.

0: Il est 6h14, vous êtes sur Évasion. Naka à suivre pour toujours plus de tubes.
1: Vous êtes peut-être en voiture, en route pour le boulot, et justement, on a des petits tips pour ceux qui n'ont pas la clim, Emily.
0: Exactement, on va éviter de mourir de chaud dans la voiture pendant les fortes chaleurs. Premier conseil, la base, garez-vous à l'ombre et surtout ouvrez les fenêtres.
1: Ah, c'est pas bête ça. Bon, laissez pas d'objets de valeur aussi dedans quand même. Sinon, bien sûr, on a le pare-soleil, un classique. On peut aussi installer un petit ventilateur portatif USB. On en trouve des pas chers à Action par exemple.
0: Exactement, vous pouvez même placer devant le ventilateur une bouteille d'eau congelée.
1: Et pour finir, dans la logique du système D, vous me connaissez, j'aime faire des économies. Placez un chiffon humide devant l'aération avant de l'activer.
0: Je pense que je vais essayer ça tout à l'heure. Surtout, gardez bien votre radio branchée sur Évasion, l'horoscope qui arrive dans un instant.
1: Et en attendant, on écoute Riviera ensemble.
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0: Petit fun fact sur Gauthier, les amis, sur Évasion, il est belge, personne ne le sait.
1: Voilà.
0: La suite avec Joe pour toujours plus de tubes avec End of Beginning.
1: Et tout de suite les infos et la météo sur Évasion.
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3: Bonjour à tous. Seuls 6 départements du sud-est de la France sont encore concernés par une vigilance orange pour canicule ce matin. Il s'agit des Bouches-du-Rhône, du Gard, du Var, du Vaucluse, de l'Ardèche et de la Drôme. 22 autres ont été rétrogradés en alerte jaune ou verte depuis hier soir. Pour autant, il faudra encore patienter jusqu'en fin de semaine pour que tout le pays soit sous des températures un peu plus proches des normales de saison. L'incendie qui sévit dans les Landes depuis jeudi dernier est désormais contenu, mais pas fixé. Une 50aine de personnes ont ainsi pu réintégrer leur logement d'hier soir, a annoncé le préfet. La route départementale 834 est également rouverte. Ce feu a ravagé 1700 hectares de pinèdes. C'est le troisième majeur de l'été dans l'immense massif des Landes de Gascogne. Face à cette situation, Sébastien Lecornu est en Gironde depuis hier soir. Il y restera encore une partie de la journée pour faire le point avec plusieurs de ses ministres. Le chef du gouvernement qui présidera ensuite cet après-midi une cellule interministérielle de crise après le piratage informatique du fisc. Les 700 000 usagers concernés vont être contactés un par un, assure Sébastien Lecornu. L'administration fiscale avait reconnu vendredi cette intrusion dans ses systèmes. Une enquête judiciaire est en cours. Certains élus réclament, eux, une commission d'enquête parlementaire. La réunion de ce lundi doit également permettre de faire le point sur la mise en œuvre d'un plan de sécurisation des administrations lancé fin avril. La présidence de 2027 est de plus en plus présente dans les têtes des acteurs politiques. Hier, la chef de file des écologistes, Marine Tondelier, s'est dite prête à rediscuter avec tout le monde à gauche, sans exclusive, pour dégager un chemin de victoire. Elle-même candidate, elle propose ainsi à ses homologues des rencontres bilatérales, une idée qui n'a pas provoqué un enthousiasme fou chez les principaux intéressés. On termine avec les sports. En football, Lens a remporté hier soir le trophée des champions, une première pour les 100 et or. Ils ont battu le Paris Saint-Germain, 1-0, une belle performance pour les nordistes qui ont évolué avec un joueur en moins pendant une mi-temps. En athlétisme, la France boucle les championnats d'Europe avec 11 médailles. Les deux dernières en bronze ont été décrochées dans la soirée, mais les Bleus n'auront ramené aucun titre. Et puis au championnat d'Europe de natation, encore une médaille d'or pour Léon Marchand, la deuxième de sa semaine dans la piscine olympique de Saint-Denis. Sur le 400 mètres nage libre cette fois-ci, une épreuve que le Français découvrait au niveau international. Voilà pour l'info ce matin. Tout de suite, la météo.
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4: Le soleil va encore une fois taper très fort aujourd'hui, hein, malgré la présence de quelques nuages d'altitude, des nuages qui seront simplement décoratifs et ne vont malheureusement pas faire baisser les températures à Paris et dans la petite et grande couronne. Le mercure va encore une fois atteindre des sommets avec une pointe à 40 degrés à Paris. Dans l'après-midi, l'épisode caniculaire devrait se poursuivre encore demain avant le retour à des températures un peu plus clémentes prévues la semaine prochaine.
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0: 6h32 sur Évasion, soyez les bienvenus. L'horoscope de ce début de semaine qui arrive.
1: Et puis ça continue en musique. Joe avec End of Beginning, rien que pour vous ce matin.

0: On vous accompagnait au petit-déj, c'est Naël, Émilie est avec moi également ce matin.
1: Et oui, je suis là avec de bonnes nouvelles en plus, car dans quelques instants, vous allez pouvoir jouer à la roue de l'été pour gagner des cadeaux sur Évasion.
0: Le temps d'écouter Slimane avec Claudio Capéo et de faire un petit point sur ce début de semaine avec l'horoscope.
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0: Et on commence avec les béliers.
1: Une belle énergie aujourd'hui, profitez-en pour passer à l'action.
0: Les taureaux.
1: Un peu de patience, une bonne nouvelle arrive.
0: Gémeaux.
1: Journée idéale pour échanger et faire de nouvelles rencontres.
0: Les cancers.
1: Écoutez votre intuition, elle pourrait vous surprendre.
0: Les lions.
1: Vous êtes au top, c'est le moment de vous mettre en avant.
0: Les vierges.
1: Organisez-vous et tout ira comme sur des roulettes.
0: Les balances.
1: L'amour et les rapprochements sont favorisés aujourd'hui.
0: Scorpion.
1: Une surprise pourrait bien changer votre journée.
0: Sagittaire.
1: Envie de bouger, suivez votre instinct.
0: Capricorne.
1: Le travail paye, vos efforts commencent à porter leurs fruits.
0: Les Verseaux.
1: Une idée originale pourrait faire la différence.
0: Et enfin, on termine avec les poissons.
1: Une journée douce, idéale pour prendre soin de vous.
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0: En attendant, on fait tourner toujours plus de tubes ensemble sur Évasion avec David Guetta et Jennifer Lopez qui arrivent.
3: Et à 7h pile, on refait le point sur la météo et toute l'actu dans la région. Il est 6h46.
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0: Il est 6h56, on se réveille ensemble sur Évasion.
1: Avec dans quelques instants les infos, la météo dans la région. Ne bougez pas.
2: Écoutez, c'est un extrait de Marine. Escroc.

0: 7h, vous êtes sur Évasion, Bruno Mars à suivre.
1: Et la météo avant ça, et les infos également dans la région.
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3: Bonjour à tous. Seuls 6 départements du sud-est de la France sont encore concernés par une vigilance orange pour canicule ce matin. Il s'agit des Bouches-du-Rhône, du Gard, du Var, du Vaucluse, de l'Ardèche et de la Drôme. 22 autres ont été rétrogradés en alerte jaune ouverte depuis hier soir. Pour autant, il faudra encore patienter jusqu'en fin de semaine pour que tout le pays soit sous des températures un peu plus proches des normales de saison. L'incendie qui sévit dans les Landes depuis jeudi dernier est désormais contenu, mais pas fixé. Une cinquantaine de personnes ont ainsi pu réintégrer leur logement dès hier soir, a annoncé le préfet. La route départementale 834 est également rouverte. Ce feu a ravagé 1700 hectares de pinèdes. C'est le troisième majeur de l'été dans l'immense massif des Landes de Gascogne. Face à cette situation, Sébastien Lecornu est en Gironde depuis hier soir. Il y restera encore une partie de la journée pour faire le point avec plusieurs de ses ministres. Le chef du gouvernement qui présidera ensuite cet après-midi une cellule interministérielle de crise après le piratage informatique du fisc. Les 700 000 usagers concernés vont être contactés un par un, assure Sébastien Lecornu. L'administration fiscale avait reconnu vendredi cette intrusion dans ses systèmes. Une enquête judiciaire est en cours. Certains élus réclament, eux, une commission d'enquête parlementaire. La réunion de ce lundi doit également permettre de faire le point sur la mise en œuvre d'un plan de sécurisation des administrations lancé fin avril. La présidente de 2027 est de plus en plus présente dans les têtes des acteurs politiques. Hier, la chef de file des écologistes, Marine Tondelier, s'est dite prête à rediscuter avec tout le monde à gauche, sans exclusive, pour dégager un chemin de victoire. Elle-même candidate, elle propose ainsi à ses homologues des rencontres bilatérales, une idée qui n'a pas provoqué un enthousiasme fou chez les principaux intéressés. On termine avec les sports. En football, Lens a remporté hier soir le trophée des champions, une première pour les 100 et or. Ils ont battu le Paris Saint-Germain, 1-0, une belle performance pour les nordistes qui ont évolué avec un joueur en moins pendant une mi-temps. En athlétisme, la France boucle les championnats d'Europe avec 11 médailles. Les deux dernières en bronze ont été décrochées dans la soirée, mais les Bleus n'auront ramené aucun titre. Et puis au championnat d'Europe de natation, encore une médaille d'or pour Léon Marchand, la deuxième de sa semaine dans la piscine olympique de Saint-Denis. Sur le 400 mètres nage libre cette fois-ci, une épreuve que le Français découvrait au niveau international. Voilà pour l'info ce matin. Tout de suite, la météo.
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4: Le soleil va encore une fois taper très fort aujourd'hui, hein, malgré la présence de quelques nuages d'altitude, des nuages qui seront simplement décoratifs et ne vont malheureusement pas faire baisser les températures à Paris et dans la petite et grande couronne. Le mercure va encore une fois atteindre des sommets avec une pointe à 40 degrés à Paris. Dans l'après-midi, l'épisode caniculaire devrait se poursuivre encore demain avant le retour à des températures un peu plus clémentes prévues la semaine prochaine.
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1: 7h03, on se réveille ensemble sur Évasion. La suite avec l'éphéméride, un petit point sur cette journée, Émilie.
0: Exactement, on a aussi Bruno Mars qui arrive à suivre et qui fera partie d'ailleurs du nouvel album de Karol J.

0: ça va ce matin les amis? Vous êtes sur Évasion, il est 7h10.
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2: Et salut à tous, nous sommes le 17 août aujourd'hui, nous fêtons les hyacinthes. Pensez à leur envoyer un petit message si vous en connaissez.
0: Alors s'il y en a un qui se manifeste vraiment, parce que c'est rare comme prénom, je pense qu'on lui offre un petit cadeau. D'ailleurs en parlant de cadeau, c'est l'anniversaire de qui, Émilie?
2: Deux joueurs de foot de l'équipe de France.
3: Allez, la coupe à la maison.
0: Bon, on n'a rien ramené, alors je vais couper ça tout de suite.
2: Oui, c'est bien dommage d'ailleurs. Le plus récent, Ryan Cherki, on l'a vu justement au Mondial 2026. Oui. Il a 23 ans et Thierry Henry qui a pris le rôle de commentateur sportif et même coach à 49 ans.
0: Côté cinéma, Artus a 39 ans, lui qui a signé le plus gros succès français de 2024 avec un petit truc en plus. Et alors, de votre côté, les amis, qui soufflent ces bougies?
2: Johan, Juliette et Héloïse de Ris-Orangis souhaitent un super anniversaire à leur mère Clotilde. Ils ont un beau cadeau pour elle. Et puis on a Malika de Limours qui souhaite un très bel anniversaire à sa fille Marie. Elle l'embrasse. Si vous aussi vous souhaitez faire passer un petit message d'anniversaire, n'hésitez pas à remplir le formulaire sur evasionfm.com.
0: Et tiens, si vous avez un ado à la maison, vous pensez peut-être qu'avec la fameuse interdiction des réseaux sociaux aux moins de 15 ans à partir de septembre, il va faire la tête. Eh bien, figurez-vous que pas tant que ça. On va en parler dans quelques instants. On a des chiffres à vous donner. Le temps d'écouter Tame Impala. Est-ce que t'as peur des vampires, Rémi?
2: Pas du tout, j'adore ça.
0: Ah bon, bah super. C'est vrai que toi, t'aimes beaucoup ça. Bon, si vous avez peur, pas de panique. Voici quand même Dracula.

0: Évasion 7h14, toujours plus de tubes avec Alex Warren à suivre.
1: On se lève ensemble avec toute la famille et ce matin on parle de vos ados.
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0: À partir de septembre, une nouvelle, très bien, parlons français, loi entre en vigueur. L'accès aux réseaux sociaux sera interdit aux moins de 15 ans.
1: Et ça va pas leur faire plaisir du tout.
0: Ah bah pas tant que ça, figure-toi et figurez-vous, car 67% des adolescents déclarent notamment qu'ils comptent respecter cette loi et 69% des 10-14 ans estiment que cette interdiction est en fait une bonne idée.
1: Ah bah j'ai été mauvaise langue, bon on a quand même des petits malins qui vont essayer de passer sous le radar en changeant la date de naissance par exemple, en utilisant la carte d'identité de leurs parents, mais attention aux méthodes de vérification qui risquent d'être renforcées.
0: On vous tiendra au courant d'ailleurs de la façon dont tout ça va se mettre en place. Tout de suite, les amis, sur Évasion, comme je vous le disais, Alex Warren qui arrive, il est 7h15.
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0: Il est 7h21, vous êtes sur Évasion.
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2: On revient de vacances tranquillement. Les amis, d'ailleurs, racontez-nous vos vacances sur le WhatsApp d'Évasion 07 68 60 57. T'as fait quoi, Émilie ?
0: Oh bah moi je suis partie, j'ai bien bronzé, j'ai retrouvé Naël qui est bien bronzé aussi, on a bien profité.
2: Alors je sais pas comment t'as fait pour bronzer, parce qu'en général vous êtes peut-être d'ailleurs de cette team là, mais Émilie elle part toujours dans des pays au nord. Voilà, c'est ça ton été. Voilà. C'est comme ma mère, elle est partie en Alaska, il faisait 8 degrés. Non mais arrêtez un petit peu, l'été c'est fait pour bronzer. Bon, je ne sais pas en effet. Bon, on va peut-être se rafraîchir avec Lady Gaga, tiens, Bad Romance qui arrive dans quelques instants. Et ensuite tu auras les infos, Émilie.
0: Exactement, dans quelques instants là.

0: Évasion, toujours plus de tubes avec Taylor Swift à suivre, ce sera Hoplite.
1: Et justement, parlons de Taylor Swift, si vous ne saviez pas, son chiffre porte-bonheur c'est le 13, elle se le dessine souvent sur la main avant un concert.
0: Bon, il n'est pas 7h13, il est 7h30 en l'occurrence, c'est l'heure de retrouver la météo et les infos avec la rédaction.
2: Bonjour à tous. Seuls 6 départements du sud-est de la France sont encore concernés par une vigilance orange pour canicule ce matin. Il s'agit des Bouches-du-Rhône, du Gard, du Var, du Vaucluse, de l'Ardèche et de la Drôme. 22 autres ont été rétrogradés en alerte jaune ou verte depuis hier soir. Pour autant, il faudra encore patienter jusqu'en fin de semaine pour que tout le pays soit sous des températures un peu plus proches des normales de saison. L'incendie qui sévit dans les Landes depuis jeudi dernier est désormais contenu, mais pas fixé. Une cinquantaine de personnes ont ainsi pu réintégrer leur logement dès hier soir, a annoncé le préfet. La route départementale 834 est également rouverte. Ce feu a ravagé 1700 hectares de pinèdes. C'est le troisième majeur de l'été dans l'immense massif des Landes de Gascogne. Face à cette situation, Sébastien Lecornu est en Gironde depuis hier soir. Il y restera encore une partie de la journée pour faire le point avec plusieurs de ses ministres. Le chef du gouvernement qui présidera ensuite cet après-midi une cellule interministérielle de crise après le piratage informatique du fisc. Les 700 000 usagers concernés vont être contactés un par un, assure Sébastien Lecornu. L'administration fiscale avait reconnu vendredi cette intrusion dans ses systèmes. Une enquête judiciaire est en cours. Certains élus réclament, eux, une commission d'enquête parlementaire. La réunion de ce lundi doit également permettre de faire le point sur la mise en œuvre d'un plan de sécurisation des administrations lancé fin avril. La présidentielle de 2027 est de plus en plus présente dans les têtes des acteurs politiques. Hier, la chef de file des écologistes, Marine Tondelier, s'est dite prête à rediscuter avec tout le monde à gauche, sans exclusive, pour dégager un chemin de victoire. Elle-même candidate, elle propose ainsi à ses homologues des rencontres bilatérales, une idée qui n'a pas provoqué un enthousiasme fou chez les principaux intéressés. On termine avec les sports. En football, Lens a remporté hier soir le trophée des champions, une première pour les 100 et or. Ils ont battu le Paris Saint-Germain, 1-0. Une belle performance pour les nordistes qui ont évolué avec un joueur en moins pendant une mi-temps. En athlétisme, la France boucle les championnats d'Europe avec 11 médailles. Les deux dernières en bronze ont été décrochées dans la soirée, mais les Bleus n'auront ramené aucun titre. Et puis au championnat d'Europe de natation, encore une médaille d'or pour Léon Marchand, la deuxième de sa semaine dans la piscine olympique de Saint-Denis. Sur le 400 mètres nage libre cette fois-ci, une épreuve que le Français découvrait au niveau international. Voilà pour l'info ce matin, tout de suite la météo.
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4: Le soleil va encore une fois taper très fort aujourd'hui, hein, malgré la présence de quelques nuages d'altitude, des nuages qui seront simplement décoratifs et ne vont malheureusement pas faire baisser les températures à Paris et dans la petite et grande couronne. Le mercure va encore une fois atteindre des sommets avec une pointe à 40 degrés à Paris. Dans l'après-midi, l'épisode caniculaire devrait se poursuivre encore demain avant le retour à des températures un peu plus clémentes prévues la semaine prochaine.
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1: Il est 7h32, vous restez avec nous dans quelques instants, l'horoscope.
0: Avant ça, on écoute Taylor Swift pour toujours plus de tubes sur Évasion. Voici Hoplite.

0: Il est 7h40 et dans quelques instants, c'est Justin Bieber sur Évasion.
1: Et on lira vos messages au 07 68 60 50 17, c'est le WhatsApp d'Évasion.
0: Et là, c'est les astres qu'on va lire justement avec l'horoscope qui arrive.
1: Et on commence avec les béliers.
0: Une belle énergie aujourd'hui, profitez-en pour passer à l'action.
1: Les taureaux.
0: Un peu de patience, une bonne nouvelle arrive.
1: Gémeaux.
0: Journée idéale pour échanger et faire de nouvelles rencontres.
1: Les cancers.
0: Écoutez votre intuition, elle pourrait vous surprendre.
1: Les lions.
0: Vous êtes au top, c'est le moment de vous mettre en avant.
1: Les vierges.
0: Organisez-vous et tout ira comme sur des roulettes.
1: Les balances.
0: L'amour et les rapprochements sont favorisés aujourd'hui.
1: Scorpion.
0: Une surprise pourrait bien changer votre journée.
1: Sagittaire.
0: Envie de bouger, suivez votre instinct.
1: Capricorne.
0: Le travail paye, vos efforts commencent à porter leurs fruits.
1: Les Verseaux.
0: Une idée originale pourrait faire la différence.
1: Et enfin, on termine avec les poissons.
0: Une journée douce idéale pour prendre soin de vous.
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0: 7h45, évasion en mode vacances. Courage à ceux qui reprennent en ce lundi matin. La suite, ce sera avec Temper City.
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3: Et il est grand temps de lire vos messages que vous nous avez envoyés sur le WhatsApp d'Évasion au 07 68 60 50 17. Solène de Clessouilly nous envoie « J'arrive pas à croire qu'on est déjà mi-août, ça passe trop vite. »
0: C'est vrai.
3: Qui dis-tu ? Et on a Fanny de Bretigny « Mes vacances arrivent en septembre, je vois enfin le bout. »
0: Alors elle va pouvoir narguer tout le monde.
3: Exactement.
0: Une fois qu'on sera tous bien dans le boulot, elle pourra nous envoyer des petites photos et je pense que ses amis vont regarder ses stories sur Insta, ils vont la détester.
3: Ouais, surtout s'il pleut chez nous.
0: Oui, c'est pas faux. Sur évasion, j'arrive pas à parler, voilà, parce que j'avais envie d'être en vacances. Avec les infos, un point météo dans la région et toujours plus de tubes, Temper City, ce sera Self-Aware.
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0: C'est un extrait de Oria. Soirée mondaine sur Évasion.
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0: 7h57.
1: Vous êtes sur Évasion avec Gims et Sting à l'instant.
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1: Peut-être la reprise pour certains, la reprise pour nous. En tout cas, ça fait plaisir de se retrouver en direct sur Évasion. J'espère que tout se passe bien de votre côté. N'hésitez pas à nous le dire d'ailleurs, 07 68 60 50 17. Il n'y a pas que des bons côtés d'ailleurs à l'été. Il y a des trucs que vous détestez l'été. Comme ça, on peut essayer aussi de voir un petit peu quels sont les points positifs à reprendre le boulot, Émilie.
0: Exactement, que ce soit la chaleur, les moustiques qui nous empêchent de dormir quand on se lève tôt. Ça, c'est génial.
1: C'est vrai que ça aussi, j'aime pas du tout. Bref, bon, en tout cas, on fera un petit point justement sur la chaleur avec la météo dans la région. Un point également sur les infos sur Évasion et donc tous vos messages. Restez bien avec nous.
3: 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Écoutez, c'est un extrait de Bibi Rexha, New Religion sur Évasion.

0: c'était Bibi Rexha, New Religion sur Évasion.
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5: Il est 8h, bienvenue sur Évasion avec dans quelques instants. On a une petite incompréhension. Teddy Swims.
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7: Bonjour à tous, un spectacle qu'on n'a pas vu en France depuis 27 ans. Une éclipse solaire sera visible ce soir aux alentours de 20h. La dernière remonte à 1999, mais c'était en pleine journée. Cette fois, la Lune va passer entre la Terre et le Soleil couchant. Mais le spectacle sera très largement visible, à condition bien sûr de s'équiper de lunettes adaptées et pas de simples lunettes de soleil. En France, plus vous vous rapprocherez du sud-ouest, plus l'occultation sera importante. Mais c'est dans le nord de l'Espagne que l'éclipse sera totale entre 20h28 et 20h31. Le cinquième épisode caniculaire de l'année s'étend encore un peu plus aujourd'hui. 78 départements sont placés en vigilance orange ce mercredi contre 43 hier. Ils seront même 80 demain avec l'ajout de l'Aisne et de l'Oise. Les autres départements seront en vigilance jaune. Et c'est donc la quasi-totalité du pays qui sera soumise à de fortes chaleurs. On attend entre 36 et 39 degrés pour les maximales cet après-midi. Et la barre des 40 degrés sera atteinte demain par endroit. 11 Français détenus en Thaïlande depuis le début de l'été, ils ont été arrêtés le mois dernier à l'aéroport de Bangkok avec plusieurs kilos de cannabis dans leur bagage. D'après leurs proches, certains auraient été piégés via Snapchat par un faux plan Thaïlande promettant voyage et hôtel gratuit contre le transport d'une valise supposée contenir des smartphones. Les peines encourues vont de 2 à 10 ans de prison. Meta devant la justice, le groupe qui possède notamment Facebook et Instagram comparaît à partir d'aujourd'hui aux États-Unis. Des procureurs généraux lui reprochent d'avoir délibérément rendu les réseaux sociaux addictifs pour les mineurs. Meta a déjà été condamné cette année après la plainte d'une adolescente puis d'un État américain. Les pompiers appelés à la grève ce jeudi, les 9 organisations syndicales de la profession dénoncent, je cite, des difficultés majeures et qui appellent des réponses immédiates de l'État. Elles demandent notamment des moyens à la hauteur des missions toujours plus nombreuses ainsi qu'un recrutement massif. Une rencontre est prévue demain avec le ministre de l'Intérieur, Laurent Nunez. Un dernier adieu à Kavinsky. Les obsèques du DJ français vont se dérouler ce matin à Paris. Une cérémonie religieuse sera célébrée à 10h30 avant une inhumation au cimetière Saint-Vincent de Montmartre. Kavinsky, Vincent Bellorget de son vrai nom, a été retrouvé mort à son domicile le 28 juillet à 3 jours de son 51e anniversaire. Du football est déjà la rentrée pour le Paris Saint-Germain. Les Parisiens jouent ce soir la Supercoupe de l'UEFA. Ils affronteront les Anglais d'Aston Villa à partir de 21h. Pour rappel, cette finale à match unique oppose le vainqueur de la Ligue des Champions et celui de la Ligue Europa. Spotify va lancer un badge baptisé AI Persona. Ce logo permettra d'identifier les comptes d'artistes qui sont générés par l'intelligence artificielle. La plateforme de streaming musical pourra même l'appliquer de force. Bonne journée à l'écoute d'Évasion.
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8: Le soleil va encore une fois taper très fort aujourd'hui, hein, malgré la présence de quelques nuages d'altitude, des nuages qui seront simplement décoratifs et ne vont malheureusement pas faire baisser les températures à Paris et dans la petite et grande couronne. Le mercure va encore une fois atteindre des sommets avec une pointe à 40 degrés à Paris. Dans l'après-midi, l'épisode caniculaire devrait se poursuivre encore demain avant le retour à des températures un peu plus clémentes prévues la semaine prochaine.
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6: Il est 8h03, vous êtes sur Évasion. Si vous avez des messages à faire passer, les anniversaires, c'est dans quelques instants.
5: Et en attendant, on écoute Teddy Swims avec Mr. No Hit All. 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

0: 8h08, merci de vous réveiller avec Évasion. Faut toucher son nez quand il y a une heure miroir, c'est ça?
1: Oui, c'est exactement ça.
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1: Et nous sommes le 17 août aujourd'hui, j'espère que ça va nous porter chance. Nous fêtons les hyacinthes, pensez à leur envoyer un petit message si vous en connaissez.
0: Alors s'il y a un hyacinthe qui se manifeste, je réitère mon appel, les amis, on lui offre un cadeau, je vous le promets tellement le prénom est rare. D'ailleurs en parlant de cadeau, c'est l'anniversaire de qui?
1: De deux joueurs de foot de l'équipe de France.
0: Bon, je vais couper ça parce qu'ils n'ont rien ramené pour l'instant.
1: Non, les pauvres, mais ils ont bien joué. Le plus récent, du coup, Ryan Cherki a 23 ans, l'a vu au Mondial 2026. Ouais. Et Thierry Henry qui a pris le rôle de commentateur sportif et même coach à 49 ans.
0: Ouais, côté cinéma, c'est Arthus qui a 39 ans, lui qui a signé le plus gros succès français de 2024 avec un petit truc en plus. Et alors de votre côté, les amis, qui souffle ces bougies, Émilie?
1: On a Johan, Juliette et Héloïse de Ris-Orangis qui souhaitent un joyeux anniversaire à leur mère Clotilde, disons un beau cadeau pour elle. Et on continue avec Malika de Limours qui souhaite un très bel anniversaire. Anniversaire à sa fille Marie, elle l'embrasse. Si vous aussi vous avez des messages à faire passer d'anniversaire, vous pouvez le faire dès demain. Vous pouvez remplir le petit formulaire sur evasionfm.com.
0: Et je vous rappelle à suivre sur Evasion des cadeaux à gagner justement avec la roue de l'été et de la musique. Écoutez, c'est Corneille et Vita que je vous propose tout de suite avec Ensemble.
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0: Il est 8h18, vous êtes sur Évasion. On va jouer dans quelques instants à la roue de l'été.
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2: Le temps d'écouter la chanson de la Coupe du Monde, ça peut faire mal les amis. Attention, Shakira avec Die Die, on aime quand même la chanson même si on a perdu.

0: Vous écoutez Évasion, toujours plus de tubes et on fait tourner avec vous la roue de l'été.
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2: Plein de cadeaux à remporter, des parcs d'attractions, des Nintendo Switch, des séjours vacances. Et ce matin, c'est Erika de Saint-Jean qui tente sa chance. Bonjour Erika.
0: Bonjour.
3: Bonjour, bonjour Amélie, bonjour Maëlle, bonjour à tous.
2: Ça va ?
3: J'espère que vous allez bien.
0: Bah oui, ça fait plaisir. Vous venez d'où Erika ?
3: Du coup, de Saint-Jean et je travaille à Méru en espace vert. On est avec les collègues là pour finir le désherbage parce qu'on a le jury qui passe dans 2 jours pour obtenir une 3e fleur. Donc on est...
0: Oh, ah c'est bah, beau.
3: Et oui. On est solidaire et ça fonctionne d'enfer, c'est trop bien.
0: Plein de fleurs pour Princesse Erika, comme on dit. Écoutez, on va lancer la roue, vous nous dites stop quand vous voulez et on découvrira avec quoi vous repartez. Vous êtes prête?
3: Oui.
0: Attention. On a eu un bel écho sur le stop. C'était pas mal quand même. J'ai bien aimé.
2: Et bien, félicitations Erika, tu gagnes 50 euros de bons d'achat sur le site Le Vent à la Française. Tu vas voir, il y a des super bracelets, tu vas te faire plaisir.
0: Ah, c'est bon. Ça ira bien avec les fleurs, ça.
2: Bah oui.
3: Et bah, c'est parfait.
2: Bah, bravo Erika.
3: Merci, belle journée à tous.
2: Merci Erika.
0: Belle journée, ma chère Erika. On se retrouve très vite sur Évasion. Bougez pas, on vous reprend hors antenne. La suite sur Évasion, c'est avec Émilie.
2: M Pokora tout de suite.
0: Et 8h23.

0: Gumball à l'instant sur Évasion, Miley Cyrus, et dans quelques instants ce sera Damien O'David pour toujours plus de tubes, lui qui était le leader du groupe Maneskin, qu'Emilie a dû voir à l'Eurovision, parce que t'es une grande fan de l'Eurovision, Emilie.
1: Oh, une grande fan de Damien O'David.
0: en termes général d'ailleurs.
1: En termes général, il est 8h30, vous êtes sur Évasion, les infos et la météo, c'est tout de suite.
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1: Avec Brice Charrier.
3: Bonjour Émilie, bonjour à tous. Il ne sont plus que 6 départements du sud-est de la France encore concernés par une vigilance orange canicule aujourd'hui. Et il n'y en aura plus aucun demain matin, annonce Météo France. Les derniers en ce moment sont les Bouches-du-Rhône, le Gard, le Var, le Vaucluse, l'Ardèche et la Drôme. 22 autres ont été rétrogradés en alerte jaune ouverte depuis hier soir, dont l'Île-de-France. Pour autant, il faudra encore patienter jusqu'en fin de semaine pour que tout le pays soit sous des températures un peu plus proches des normales de saison. L'incendie qui sévit dans les Landes depuis jeudi dernier est désormais contenu, mais pas fixé. Une cinquantaine de personnes ont ainsi pu réintégrer leur logement d'hier soir, a annoncé le préfet. La route départementale 834 est également rouverte. Ce feu a ravagé 1700 hectares de pinèdes. C'est le troisième majeur de l'été dans l'immense massif des Landes de Gascogne. Face à cette situation, Sébastien Lecornu est en Gironde depuis hier soir. Il y restera encore une partie de la journée pour faire le point avec plusieurs de ses ministres. Des annonces sont attendues. La fréquentation touristique en Gironde a baissé de 50%. Depuis la fin du mois de juillet. Le chef du gouvernement qui présidera ensuite cet après-midi une cellule interministérielle de crise après le piratage informatique du fisc. Les 700 000 usagers concernés vont être contactés un par un, assure Sébastien Lecornu. L'administration fiscale avait reconnu vendredi cette intrusion dans ses systèmes. Une enquête judiciaire est en cours. Certains élus réclament, eux, une commission d'enquête parlementaire. La réunion de ce lundi doit également permettre de faire le point sur la mise en œuvre d'un plan de sécurisation des administrations lancé fin avril. Une personne est toujours portée disparue après une collision entre deux bateaux de plaisance hier soir dans la baie de Cannes. L'accident a fait 10 blessés et mobilisé d'importants moyens de secours. La grève se poursuit chez EasyJet. Une bonne centaine de vols ont été annulés ce week-end. Les hôtesses et stewards dénoncent notamment des problèmes d'organisation. Le mouvement pourrait durer jusqu'au 2 septembre. En football, Lens a remporté hier soir le trophée des champions. Une première pour les 100 et or. Ils ont battu le Paris Saint-Germain 1-0. Une belle performance pour les nordistes qui ont évolué avec un joueur de moins pendant une mi-temps. Et puis en athlétisme, la France boucle les championnats d'Europe avec 11 médailles. Les trois dernières en bronze ont été décrochées hier, mais les Bleus n'auront au final ramené aucun titre. Voilà donc ce que l'on pouvait dire pour l'essentiel de l'information ce matin. Je vous souhaite une excellente journée à l'écoute de nos programmes sur Évasion.
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4: Le soleil va encore une fois taper très fort aujourd'hui, hein, malgré la présence de quelques nuages d'altitude, des nuages qui seront simplement décoratifs et ne vont malheureusement pas faire baisser les températures à Paris et dans la petite et grande couronne. Le mercure va encore une fois atteindre des sommets avec une pointe à 40 degrés à Paris. Dans l'après-midi, l'épisode caniculaire devrait se poursuivre encore demain avant le retour à des températures un peu plus clémentes prévues la semaine prochaine.
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0: Vous êtes sur Évasion, toujours plus de tubes. Il est 8h33, l'horoscope arrive.
1: Et tout de suite, c'est Damien O'David qu'on adore sur Évasion.

0: 7h50, le grand réveil évasion avec Jérémy Frérot à suivre. On est ensemble jusqu'à 10h pour se réveiller. Dans quelques instants, on lira tous vos messages.
1: Mais tout de suite, l'horoscope, les Verseaux, vous êtes le signe du jour, il est 8h40.
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0: Et on commence avec les Béliers.
1: Une belle énergie aujourd'hui, profitez-en pour passer à l'action.
0: Les Taureaux.
1: Un peu de patience, une bonne nouvelle arrive.
0: Gémeaux.
1: Journée idéale pour échanger et faire de nouvelles rencontres.
0: Les Cancers.
1: Écoutez votre intuition, elle pourrait vous surprendre.
0: Les Lions.
1: Vous êtes au top, c'est le moment de vous mettre en avant.
0: Les Vierges.
1: Organisez-vous et tout ira comme sur des roulettes.
0: Les Balances.
1: L'amour et les rapprochements sont favorisés aujourd'hui.
0: Scorpion.
1: Une surprise pourrait bien changer votre journée.
0: Sagittaire.
1: Envie de bouger, suivez votre instinct.
0: Capricorne.
1: Le travail paye, vos efforts commencent à porter leurs fruits.
0: Les Verseaux.
1: Une idée originale pourrait faire la différence.
0: Et enfin, on termine avec les Poissons.
1: Une journée douce idéale pour prendre soin de vous.
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0: Ouais, voilà les amis, j'ai bien cassé les oreilles d'Emily avec ma voix en chantant Running in the Deep. Tu vois, c'est dur à faire, c'est quand même très dur à faire cette histoire. Il est 8h47 sur Évasion, 8h48 hein, même maintenant. Avec tous vos messages sur le WhatsApp d'Évasion, promis, on prend pas des vocaux de gens qui chantent mal. 07 68 60 50 17.
1: Et n'en prend que des messages écrits. Solène nous envoie un message de Clésoui. J'arrive pas à croire qu'on est déjà mi-août, ça passe beaucoup trop vite.
0: Ouais, c'est vrai.
1: Et on a Fanny de Bretigny qui dit « Mes vacances arrivent en septembre, je vois enfin le bout. »
0: Ah ouais, non mais énervez-vous, Fanny, vous êtes la personne que tout le monde va détester quand on va regarder vos stories Instagram en septembre. Tout le monde sera revenu au bureau, elle sera sous le soleil, je sais pas où vous comptez partir, dites-le nous d'ailleurs ma chère Fanny. Et vous aussi, dites-le nous, courage à tous ceux qui reviennent de vacances, en tout cas en ce lundi matin, pour vous motiver sur Évasion. Le son de Naïka à suivre, on écoute ensemble One Track Mind.
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0: Bienvenue sur Évasion, 8h58, les amis. J'espère que vous allez bien dans quelques instants, Émilie. Météo, info, et on écoutera quoi, tiens?
1: David Guetta et Jennifer Lopez pour nous faire danser, nous mettre de bonne humeur.
0: Ah, c'est pas mal ça. En attendant, les amis, les infos, la météo, comme je le disais, dans la région. Attention, il va encore faire très très chaud aujourd'hui, ne bougez pas.
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2: c'est un extrait d'Olivia Dean. Man, I need your evasion.

0: C'est un extrait d'Olivia Dean, Man I Need sur Évasion.
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2: Il est 9h, heureux de vous réveiller sur Évasion. Bon courage pour ceux qui reprennent en ce lundi 17 août. David Guetta arrive pour la suite, juste après la météo et les infos.
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5: Bonjour Émilie, bonjour à tous. Il ne sont plus que 6 départements du sud-est de la France encore concernés par une vigilance orange canicule aujourd'hui. Et il n'y en aura plus aucun demain matin, annonce Météo France. Les derniers en ce moment sont les Bouches-du-Rhône, le Gard, le Var, le Vaucluse, l'Ardèche et la Drôme. 22 autres ont été rétrogradés en alerte jaune ouverte depuis hier soir, dont l'Île-de-France. Pour autant, il faudra encore patienter jusqu'en fin de semaine pour que tout le pays soit sous des températures un peu plus proches des normales de saison. L'incendie qui sévit dans les Landes depuis jeudi dernier est désormais contenu, mais pas fixé. Une cinquantaine de personnes ont ainsi pu réintégrer leur logement dès hier soir, a annoncé le préfet. La route départementale 834 est également rouverte. Ce feu a ravagé 1700 hectares de pinèdes. C'est le troisième majeur de l'été dans l'immense massif des Landes de Gascogne. Face à cette situation, Sébastien Lecornu est en Gironde depuis hier soir. Il y restera encore une partie de la journée pour faire le point avec plusieurs de ses ministres. Des annonces sont attendues. La fréquentation touristique en Gironde a baissé de 50%. Depuis la fin du mois de juillet. Le chef du gouvernement qui présidera ensuite cet après-midi une cellule interministérielle de crise après le piratage informatique du fisc. Les 700 000 usagers concernés vont être contactés un par un, assure Sébastien Lecornu. L'administration fiscale avait reconnu vendredi cette intrusion dans ses systèmes. Une enquête judiciaire est en cours. Certains élus réclament, eux, une commission d'enquête parlementaire. La réunion de ce lundi doit également permettre de faire le point sur la mise en œuvre d'un plan de sécurisation des administrations lancé fin avril. Une personne est toujours portée disparue après une collision entre deux bateaux de plaisance hier soir dans la baie de Cannes. L'accident a fait 10 blessés et mobilisé d'importants moyens de secours. La grève se poursuit chez EasyJet. Une bonne centaine de vols ont été annulés ce week-end. Les hôtesses et stewards dénoncent notamment des problèmes d'organisation. Le mouvement pourrait durer jusqu'au 2 septembre. En football, Lens a remporté hier soir le trophée des champions. Une première pour les 100 et or. Ils ont battu le Paris Saint-Germain 1-0. Une belle performance pour les nordistes qui ont évolué avec un joueur de moins pendant une mi-temps. Et puis en athlétisme, la France boucle les championnats d'Europe avec 11 médailles. Les trois dernières en bronze ont été décrochées hier, mais les Bleus n'auront au final ramené aucun titre. Voilà donc ce que l'on pouvait dire pour l'essentiel de l'information ce matin. Je vous souhaite une excellente journée à l'écoute de nos programmes sur Évasion.
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6: Le soleil va encore une fois taper très fort aujourd'hui, hein, malgré la présence de quelques nuages d'altitude, des nuages qui seront simplement décoratifs et ne vont malheureusement pas faire baisser les températures à Paris et dans la petite et grande couronne. Le mercure va encore une fois atteindre des sommets avec une pointe à 40 degrés à Paris. Dans l'après-midi, l'épisode caniculaire devrait se poursuivre encore demain avant le retour à des températures un peu plus clémentes prévues la semaine prochaine.
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4: Il est 9h03 et on vous accompagne encore ce matin sur Évasion.
2: Avec la suite, toujours plus de tubes, David Guetta et Jennifer Lopez. On écoute Save Me Tonight.

0: Il est 9h12 et c'était Angèle What You Want sur Évasion.
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3: Un titre en duo avec Justice d'ailleurs qui prépare le nouvel album d'Angèle qui va s'appeler Instinct. Ce sera son troisième album studio. Ça va succéder à 95 une fois.
0: Oh.
3: 95, donc 95 qui est son année de naissance hein, d'ailleurs. Ça sort quand, Emily ?
0: Ça sort en fin d'année, donc super cadeau pour Noël.
3: Ouais, c'est pas mal ça. Mmh. Sous le sapin, un petit album d'Angèle. En plus, je suis sûr qu'il va y avoir des éditions un peu vinyle, un peu collector,
0: exactement,
3: etc. En général, elle fait les choses plutôt bien, Angèle. On écoute quoi pour la suite ?
0: Bruno Mars.
3: Avec I Just Might.
0: Exactement.
3: Moi, j'aime beaucoup ça. C'est pas mal ça. Et puis, un petit souvenir qui va arriver très vite. Carly Rae Jepsen. Souvenez-vous, Call Me Maybe.
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0: Il est 9h42, c'était Jason Mraz sur Évasion.
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3: Ça va être le moment de se quitter. Attention, Cyril est aussi revenu de vacances. On l'applaudit, il a réussi à revenir ce matin. Bravo Cyril.
4: Merci, bonjour.
3: Ça va?
4: Pas trop ça dur. Va super bien. Ouais, il faut se remettre dans le bain, mais ça va.
0: Bah oui.
3: Et peut-être aussi comme vous, qui êtes en train de nous écouter actuellement sur Évasion. Vous êtes peut-être direction le travail. Cyril va vous accompagner. Allez, t'es prêt?
4: Oui, t'as un jingle, t'as quelque chose?
3: Non, j'ai pas de jingle pour ton grand retour par contre.
4: Oh non, mais t'inquiète, je vais aller chercher.
3: Tu vas trouver. C'est bon. La suite sur Évasion avec Alex Warren, Fever Dream. Nous on se retrouve demain.
0: Et oui, à la même heure, demain.
3: Dès 6h.
0: Voilà.
3: Soyez prêts.
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0: matinée, belles vacances avec Évasion. Toujours plus de tubes aux côtés de Dua Lipa et Temper City. C'est Cyril pour vous accompagner. Bonjour.
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0: l'Eurovision avec Sia à l'instant.
1: Ah, il part pas, d'accord. Bon, bah, je voulais lancer un son, visiblement.
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1: Bah, je crois que le son, il est resté passé en vacances, hein, à mon avis. J'espère que tout le monde va bien. Ravi de vous retrouver sur Évasion. Ça y est, bah, les vacances sont terminées pour ma part. J'espère que ça s'est bien passé de votre côté. Des vacances qui continuent peut-être. En tout cas, une chose est certaine, vous allez pouvoir faire tourner à nouveau cette semaine la roue de l'été. Avant d'en reparler, beaucoup de tubes Évasion. On écoutera Mel Bent avec le chant des colombes. Et Teddy Swims tout de suite sur Évasion. Une nouvelle demi-heure de tube non-stop.
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Gomez sur Évasion dans votre meilleur de tube non-stop. Je vous invite à continuer dans l'espace avec la Lune. J'ai demandé à la Lune signer Indochine, bien sûr, grand classique. Le groupe Indochine qu'on va retrouver sur la scène musicale en région parisienne les 26, 27 et 28 novembre. Tout est complet évidemment. Il reste uniquement des places pour leur concert, les trois qui sont prévus à Bruxelles en décembre. Voici Ed Sheeran et Martin Garrix avant Indochine.

0: Lundi matin, tout va bien, vous écoutez Évasion.
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0: Et dans la prochaine heure, on va faire tourner la roue de l'été. 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Pierre Garnier, Coldplay, Shakira, c'est la suite des tubes.
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0: les vacances continuent pour certains. Détente totale en écoutant Évasion, The Weeknd, Sacrifice à venir. Et voici Naika pour débuter l'heure.
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0: 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C'est la suite des tubes sur évasion.
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La bouche est restée en vacances. 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Damiano David sur notre chemin. Il y a Shaggy aussi et Corneille Vita, on apprécie. C'est ensemble sur Évasion. 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

0: Matinée sur Évasion, toujours plus de tubes à venir avec Colby Kayat et Bruno Mars.
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0: On joue tout de suite à la roue de l'été avec Anaïs qui est au standard. Bonjour Anaïs.
2: Bonjour.
0: Bienvenue sur Évasion, tu nous écoutes à Breuillet.
2: Oui, c'est ça.
0: Infirmière dans la vie, infirmière en vacances. Qu'est-ce que tu faisais de beau avant que je t'appelle?
2: Rien de passionnant, je faisais le ménage des fins de vacances, enfin des débuts de vacances, on va dire.
0: Bah t'as raison, faut le faire le ménage. Hein. Bon, et puis c'est vrai qu'avec la chaleur, c'est pas facile de se motiver à le faire. Hein. Donc bravo. Alors, on a plein de choses dans la roue de l'été. Il y a des places de ciné, de quoi passer une journée en famille dans un beau parc d'attractions, coffret soins à plus de 200 euros, plein d'autres choses. Pour arrêter la roue, Anaïs, c'est simple, il faut donner de la voix. Et je t'invite à faire le plus beau stop. C'est à toi. Pas très très puissant, mais on l'a entendu. Alors, qu'est-ce qu'on a pour toi Anaïs? Ah bah c'est bien, parce que tu m'as dit que tu démarrais tes vacances.
2: Oui.
0: Bon bah tu vas pouvoir passer une belle journée avec qui tu veux. Je t'offre 4 entrées pour la mer de sable, Anaïs.
2: Ah super.
0: Ben oui, c'est génial.
2: Les enfants qui vont être contents.
0: Ah bah oui, ça c'est clairement le parc qui fera plaisir aux enfants. Ils vont ramener plein de souvenirs, peut-être même du sable. Donc bah voilà, tu passeras une belle journée avec eux. Profites-en bien Anaïs.
2: Ben merci beaucoup.
0: Ben de rien, merci, passe une belle journée. Raccroche pas, on t'envoie les bons très vite pour passer ce moment avec tes enfants à la mer de sable. Vous aussi, vous faites tourner la roue de l'été comme Anaïs en envoyant Évasion par SMS au 71036. Ce sera le cas cet après-midi. Bruno Mars à venir.
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0: le moment de prendre le casse-croûte. On passe la mi-journée ensemble sur Évasion avec Angèle, Pink et Alex Warren. Une nouvelle heure de tube démarre.
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0: Cyril pour vous tenir compagnie jusqu'à 15h sur Évasion. Et si vous voulez rester connecté avec Évasion, je vous invite à aller faire un tour sur nos réseaux sociaux, à venir suivre par exemple le compte Instagram Radio Évasion. On donne de l'actualité artiste notamment, fête les anniversaires, mais pas que, vous avez des extraits de musique, etc. Radio Évasion hein, pour nous suivre sur Instagram. Nelly Furtado à suivre et Temper City sur Évasion.
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Évasion et le souvenir de Nelly Furtado à l'instant pour vous accompagner au travail ou sur la route des vacances en mode détente peut-être. J'ai Marie Diblage, tiens, autre souvenir qui va passer dans quelques minutes. Il y aura Ed Sheeran un peu plus tard avec Azizam et Joe, End of Beginning tout de suite. Vous connaissez, détendez-vous, bel été avec Évasion.

0: Will Smith et Nia Loran sur Évasion. Allez, bon courage si vous avez chaud à la maison ou au travail ou peut-être en vacances. Dites-vous qu'au fur et à mesure des jours, on va commencer à perdre quelques degrés et ça, ça fait plaisir. Ça fait plaisir aussi d'écouter Évasion pour entendre et chanter cet été Amir à l'imparfaite et même TD Swims maintenant.
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0: Respirez un bon coup avec Clara Luciani à l'instant sur Évasion. On se détend.
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0: Avec le téléphone portable en main peut-être, hein, si c'est le cas, envoyez tout de suite votre SMS au 71036, le mot évasion par SMS au 71036 pour participer à la roue de l'été. Elle va tourner cet après-midi avec Simon tout à l'heure. 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Bonne chance. Harry Styles est devant nous et Nika, toujours plus de tubes sur Évasion.
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0: Le début d'après-midi au pas de course sur Évasion, Ace of Base à suivre, All That She Wants et Jérémy Frérot maintenant. Jérémy Frérot au Festivada de Rodez en rediffusion. Ce sera mercredi soir sur France 4. Si vous aimez le voir et l'écouter chanter, eh bien allumez votre télé. Pour simplement l'écouter, il suffit de se brancher sur Évasion. Voici Frérot.
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0: Merci de passer l'été avec Évasion. Tous les matins en ce moment, vous vous réveillez aux côtés d'Émilie et de Naël, votre duo vitaminé que vous retrouverez dès demain 6h pour le grand réveil Évasion avec des cadeaux à gagner, la roue de l'été qui va tourner évidemment. On vous dira comment vous inscrire dans la prochaine heure. Amy Wana, c'est David Guetta tout de suite.
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0: L'après-midi, sans pression et avec évasion, toujours plus de tubes. Rixa, Bruno Mars au programme, c'est Cyril pour vous accompagner, bienvenue.
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0: Et il y a même un moyen de tenter de gagner son séjour de rêve en participant sur le Facebook Évasion. 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The Weeknd arrive et Alex Warren sur Évasion.
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La rayonnante Clara Luciani sur Évasion. Amour toujours. L'amour est au rendez-vous aujourd'hui puisque c'est le lancement de la nouvelle saison de L'amour est dans le pré. Ce soir, 21h sur M6. Alors certaines personnes vont me dire oui, on s'en fout totalement. C'est vrai, si vous n'aimez pas, ne regardez pas. Mais les autres, les fans comme moi, on sera devant la télévision, ça c'est sûr. Calogero passé à suivre face à la mer. Yachiran Martin Garrix sur Évasion. Stay.

0: partir de 15h, c'est Simon qui va vous accompagner sur Évasion.
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0: 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Elena nous rejoint, tout a changé. Et Temper City, toujours plus de tubes sur Évasion. Salut.
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0: monde, merci d'avoir choisi Evasion pour débuter la semaine. Je vous souhaite un bon lundi avec toujours plus de tubes. Voici Teddy Swims.
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0: Avamax sur Évasion. La chanteuse Avamax que l'on retrouve sur la bande originale du nouveau film La Patte Patrouille, à voir en ce moment au cinéma. 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Là on continue ce lundi après-midi avec toujours plus de tubes. Shakira avec l'hymne de la Coupe du Monde. On écoute Die Die sur Évasion.
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merci de passer votre lundi après-midi avec Évasion, peut-être en mode vacances. Vous nous écoutez partout dans le monde avec l'appli Évasion sur votre téléphone. La suite, c'est avec Miles Smith après Joe sur Évasion.

0: Miles Smith et Naya Loran sur Évasion.
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0: Et l'ancien membre des One Direction, Niall Horan, qui a dévoilé en juin dernier un nouvel album solo, son 4e. Et le chanteur sera bientôt en tournée. Il passera par l'Accor Arena de Paris. Ce sera le 6 novembre pour présenter son nouvel album à ses fans français. On continue ce lundi après-midi avec toujours plus de tubes. Naika et les Katsai à suivre sur Évasion.
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0: semaine avec Évasion. Il est 16h, l'heure de faire un point sur l'actu tout de suite avant de retrouver toujours plus de tubes avec David Guetta et Gilo.
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2: Bonjour, on assume de sortir l'artillerie lourde, les mots du chef du gouvernement en déplacement en Gironde, un mois après les incendies qui ont ravagé ce département et celui des Landes. 12 millions d'euros vont être débloqués en urgence et selon Sébastien Lecornu, les mesures d'aide pourraient coûter près de 100 millions d'euros au total. En Belgique, l'incendie se poursuit vers l'est mais il n'avance plus vers l'Allemagne, mais cela entraîne une pollution de l'air de l'autre côté de la frontière. La Moselle est en alerte rouge, la Meuse et la Meurthe-et-Moselle sont placées en procédure d'information et recommandation. Cet atterrissage d'urgence d'un avion d'entraînement de l'armée dans les Bouches-du-Rhône, il a terminé sur une route départementale avant de prendre feu. À son bord, deux militaires, un instructeur et son élève qui ont réussi à sortir à temps de l'appareil. Ils sont légèrement blessés. Et puis le coup d'envoi du premier match de l'équipe de France de cécifoot au championnat d'Europe à Strasbourg. Les Bleus, médaillés d'or aux Jeux Paralympiques de Paris en 2024, sont face à l'Angleterre. C'est la fin de cette édition. Très bon après-midi.

0: Bonne fin d'après-midi sur Évasion. Avec toujours plus de tubes, on revient très vite avec Bruno Mars.
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0: Extrait de son album Racine Carrée, sorti en 2013. Album qui s'était vendu à plus de 2 millions d'exemplaires en France. C'était Stromae sur Évasion. Je vous souhaite une bonne fin de journée. La suite avec Tame Impala, après un point sur la couleur du ciel maintenant.
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0: Le temps sera en partie ensoleillé demain dans la région, malgré de nombreux voiles de nuages le matin. Côté température, on attend au minimum 16 degrés à Rouen. Il fera 17 à Abbeville, 18 degrés au Havre et 19 degrés dans la capitale. Même programme l'après-midi, de nombreux passages nuageux dans le ciel, quelques timides averses possibles par endroit. Et les températures maximales pour demain, 24 degrés à Amiens, 25 à Saint-Quentin et 29 degrés à Troyes.
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0: Évasion avec Jérémy Frérot. Passez une bonne fin d'après-midi avec nous, peut-être en mode vacances, bah profitez bien si c'est le cas. Les tubes reviennent tout de suite avec Alex Warren. Je vous passe aussi Ambre, la chanteuse qui a remporté la 13e saison de la Starac. Elle nous a parlé d'ailleurs de son aventure à la Starac lors de son interview sur Évasion, interview que vous pouvez à tout moment retrouver en podcast sur l'appli Évasion et sur évasionfm.com.
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0: Merci d'être avec nous sur Évasion. Il est 17h, toute l'actu en moins d'une minute, c'est maintenant, avant de retrouver Temper City.
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3: Bonsoir à toutes et tous. 12 millions d'euros d'aide d'urgence pour la Gironde et pour les Landes. Le Premier ministre Sébastien Lecornu a détaillé cet après-midi près de Bordeaux plusieurs mesures pour soutenir les sinistrés des incendies. Un fonds d'aide est notamment débloqué pour permettre aux collectivités de lancer les travaux de reconstruction. 10 blessés, dont 4 graves et un jeune homme toujours porté disparu. Le bilan de cet accident entre deux bateaux la nuit dernière dans les Alpes-Maritimes. D'importants secours ont été mobilisés pour récupérer une vingtaine de personnes à bord. Les particuliers et les professionnels dont les données ont été piratées sont prévenus à partir d'aujourd'hui. C'est ce qu'indique la Direction Générale des Finances Publiques après une cyberattaque qui a visé la plateforme des impôts. Une cellule de crise sur ce sujet se tient cet après-midi. Et puis 6 départements du Sud-Est restent en vigilance orange canicule, notamment le Var où l'on dépasse encore 39 degrés cet après-midi. Mais tous sortiront de la vigilance à 6h demain matin alors que les températures maximales seront en petite baisse ce mardi. Voilà pour l'info, bonne fin de journée.

0: My Universe avec Coldplay et les BTS sur Évasion.
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0: 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Et avant de jouer ensemble, on écoute Teddy Swims et Avicii.
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0: Évasion pour vous accompagner en cette fin de journée de lundi. J'espère que vous êtes en pleine forme. Ed Sheeran et Martin Garrix nous rejoignent tout de suite après un point sur les prévisions météo dans la région.
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0: Le temps sera en partie ensoleillé demain dans la région, malgré de nombreux voiles de nuages le matin. Côté température, on attend au minimum 16 degrés à Rouen. Il fera 17 à Abbeville, 18 degrés au Havre et 19 degrés dans la capitale. Même programme l'après-midi, de nombreux passages nuageux dans le ciel. Quelques timides averses possibles par endroit. Et les températures maximales pour demain, 24 degrés à Amiens, 25 à Saint-Quentin et 29 degrés à Troyes.
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0: Évasion, toujours plus de tubes avec Shakira.
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0: La roue de l'été ce lundi, c'est avec Christiane qui tente sa chance. Salut Christiane.
2: Oui, bonjour.
0: Comment ça va?
2: Ça va, ça va.
0: Christiane, bah oui, contente d'être à l'antenne, ça fait plaisir. Voilà, Christiane qui nous appelle de Saint-Quentin en Tourmont. Qu'est-ce que tu as fait de beau aujourd'hui?
2: Eh ben, cet après-midi, on a fait short trek. Donc, cet après-midi, on a fait du vélo. Et puis là, je suis sous la pergola au soleil.
0: Bon, voilà, après le sport, la détente, c'est ça.
2: Voilà, c'est ça, ouais.
0: Bah, tu as bien raison, ma chère ouais. Christiane. On va faire lancer cette roue de l'été. On va voir le cadeau que tu gagnes ce lundi. Il y a plein de choses hein, dans la roue de l'été. Il y a des entrées dans les parcs d'attractions. Il y a des montres, il y a des enceintes. Il y a des places de ciné également. Tu me dis stop quand tu veux pour l'arrêter, Christiane.
2: Stop.
0: Un petit stop sec, mais qui fonctionne aussi. Et la roue s'arrête. Et tu repars aujourd'hui, Christiane, avec une montre de la marque Kelton. C'est pour toi, bravo.
2: Bah merci beaucoup.
0: Yes, ça fait plaisir, comme ça voilà. On commence bien la semaine, là, Christiane, avec cette montre Kelton.
2: Oui.
0: Marque Kelton, c'est la marque icône de l'horlogerie française. On te l'envoie à la maison, encore bravo à toi.
2: D'accord, bah merci beaucoup.
0: Avec grand plaisir.
2: Merci et bonne fin d'après-midi.
0: Bah, oui. Toi aussi, à la prochaine Christiane.
2: Oui. Au revoir, à la prochaine, c'est la première fois.
0: Bah voilà, c'est une première à tout. Ouais. C'était un plaisir de t'avoir au bout du fil, Christiane. Et pour vous aussi faire comme Christiane et venir faire tourner la roue de l'été, vous pouvez vous inscrire par SMS Évasion au 7-10-36. Avant le rappel de l'actu à 18h, on va retrouver Amel Bent et Corneille en duo avec Vita sur Évasion.
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0: vous souhaite un bon début de soirée sur Évasion. Naïka et Damiano David nous rejoignent dans un instant. Après les infos, il est 18h.
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3: Bonsoir. Après des incendies d'une ampleur inédite cet été, le Premier ministre en déplacement en Gironde aujourd'hui pour faire le point sur la reconstruction. Pour soutenir les habitants et les collectivités, 12 millions d'euros vont être débloqués en urgence pour lancer les premiers travaux. Emmanuel Macron dans le Var en cette fin de journée. Il vient avec son épouse commémorer l'anniversaire de la libération de Bormes-les-Mimosas. Le chef de l'État doit ensuite échanger avec des maires et des pompiers qui ont lutté contre l'incendie du massif du Gros-Bessillon début août. Les données fiscales piratées ont été vendues. C'est ce qu'assurent les hackers qui revendiquent cette cyberattaque contre la plateforme des impôts. Une cellule interministérielle de crise se tenait cet après-midi, alors que les 700 000 particuliers et entreprises concernées vont commencer à être contactés. Et puis elle se prépare à être la première française à sortir dans l'espace. Sophia Deneau va effectuer demain une sortie extravéhiculaire pour réparer une antenne de la Station Spatiale Internationale. Ce sera à suivre en début d'après-midi. Voilà pour l'essentiel. Bonne fin de journée.

0: Évasion, bonne soirée avec Angèle, c'était Démon.
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0: Et on vous souhaite un bon début de semaine. C'est peut-être encore les vacances pour vous ce lundi. Bah, profitez bien si c'est le cas. 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La suite sur Évasion avec Rihanna. Je vous passe aussi David Guetta et Jennifer Lopez dans les prochaines minutes.
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0: Il repartira en tournée dans toute la France à partir de novembre. Claudio Capeo sur Evasion avec Un homme debout. Et la soirée continue avec toujours plus de tubes. Joe End of Beginning après un point sur La couleur du ciel maintenant.
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0: Le temps sera en partie ensoleillé demain dans la région, malgré de nombreux voiles de nuages le matin. Côté température, on attend au minimum 16 degrés à Rouen. Il fera 17 à Abbeville, 18 degrés au Havre et 19 degrés dans la capitale. Même programme l'après-midi, de nombreux passages nuageux dans le ciel. Quelques timides averses possibles par endroit. Et les températures maximales pour demain, 24 degrés à Amiens, 25 à Saint-Quentin et 29 degrés à Troyes.
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0: soirée avec les tubes d'Evasion. Taylor Swift et Freya Sky arrivent très vite. 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Vous remplissez le formulaire en ligne sur evasionfm.com et rendez-vous à 19h pour écouter le tube des auditeurs.
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0: tubes des auditeurs a été choisi par Mathis d'Evry ce soir. Mathis qui propose Jennifer Lopez et Pitbull. Voici On the Floor sur Évasion.
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1: C'était Rosaline sur Évasion. Et depuis ce matin, c'est un tout nouveau duo qui vous accompagne dans le grand réveil Évasion des 6h. Émilie et Naël avec l'info et la météo de la région chaque demi-heure, votre horoscope. Et puis la roue de l'été qui tourne tous les matins de cette semaine à 8h25 sur Évasion. Le grand réveil qui revient demain. Le retour des tubes maintenant avec Temper City sur Évasion.
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0: La collaboration entre Vita et Slimane avant toi sur Evasion. Et la soirée continue avec Niall Horan, l'ancien chanteur des One Direction, qui sera en concert à Paris d'ailleurs bientôt. Ce sera le 6 novembre à l'Accor Arena. Niall Horan avec Miles Smith. On écoute Drive Safe après un point sur la couleur du ciel.
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0: Le temps sera en partie ensoleillé demain dans la région, malgré de nombreux voiles de nuages le matin. Côté température, on attend au minimum 16 degrés à Rouen. Il fera 17 à Abbeville, 18 degrés au Havre et 19 degrés dans la capitale. Même programme l'après-midi, de nombreux passages nuageux dans le ciel, quelques timides averses possibles par endroit. Et les températures maximales pour demain, 24 degrés à Amiens, 25 à Saint-Quentin et 29 degrés à Troyes.
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0: Mister Noito avec Teddy Swims sur Évasion.
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0: Le chanteur se produira en concert à l'Accor Arena de Paris. Ce sera l'année prochaine, le 30 mars 2027. La soirée continue avec toujours plus de tubes. Je vous passe Pierre Garnier dans un instant. Il y aura aussi Angèle avec Justice, What You Want. Et puis demain, dès 6h, c'est le grand réveil Évasion avec Émilie et Naël pour vous accompagner. À demain.
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